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2: Son ya las 5, casi 7 de la tarde, 4 o 7 en Canarias.